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3: Mais là, sur Internet, ils disent « Tu peux pas vivre avec 3 millions. » Qu'est-ce que t'en penses ?
4: Ils disent « C'est des... Comment ça s'appelle ? C'est des personnes. » Déjà, pour commencer, ils en ont pas. Déjà, ils en ont pas. Le verbe avoir. Après, plus d'opportunité de rencontrer ces personnes-là. Tu leur dis « J'ai un grand frère qui s'appelle Demain. » Qui m'a dit « Retourne sur le banc de l'école. »